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3: Putain, mademoiselle, monsieur. En tant que en tant que délégué. De la ligothèque. Attention les yeux. Je parlerai de l'eau minérale.
0: De l'eau minérale.
3: De l'eau ferrugineuse. L'eau ferrugineuse.
0: Comme son nom l'indique, contient du fer.
3: Du fer. Du fer.
0: Ouais.
3: Et le dire, c'est bien, mais le faire, c'est... le
0: dire, c'est bien, mais le faire. Et le faire,
4: c'est mieux.
0: Ah, c'est ça.
3: C'est mieux.
0: L'alcool, non? Quoique. Merde, ça rend.
3: L'alcool, non, mais l'eau ferrée. Oui, ferrée, oui.
0: Et pourquoi? Y a-t-il du fer dans l'alcool?
3: Dans l'eau ferrugineuse. Non, ferrugineuse.
0: Quel con alors ce mec-là, putain!
3: C'est parce que le fer a repassé!
0: C'est pas ça. Merde, je suis planté. Parce que le fer. Non, le fer. L'eau, disais-je.
3: L'eau, c'est parce que l'eau a passé et passé. Et repasse sur le fer. Et le fer a dissous.
0: Le fer a dissous le fer.
3: Et le fer a dissous. C'est pas cher. C'est pas cher le fer.
0: Mon enfant, l'alcool, non.
4: Quoique.
3: Mais l'eau! Mais l'eau fer! L'eau fer, je me souviens!
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0: J'ai la réputation d'un auteur modique, marginal. Et le génie, c'est autre chose que le talent. Et ce que disait Oscar Wilde, le cynisme, c'est connaître le prix de tout et la valeur de rien. Moi, j'en ai fait une pas mal. J'aime bien les aphorismes. Prendre les femmes pour ce qu'elles ne sont pas et les laisser pour ce qu'elles sont. J'en ai une autre. La connerie, c'est la décontraction de l'intelligence. Bon, des fois, je me permets d'être con. Je crois que je suis un gentil garçon. Sinon, j'aurais pas fait ce parcours du combattant. Parce que les faux culs, hein. Les jeunes, ils savent que c'est des faux culs. Donc, il faut pas 31 ans de carrière. Parce que eux, bon, pas mon œuvre, je m'en fous. Ce serait tellement orgueilleux de se dire, je vais laisser quelque chose derrière moi. 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
3: Aux armées cetera, Serge Gainsbourg s'est inspiré de la Marseillaise de Rouget de Lille, ici interprétée par Placido Domingo avec l'Orchestre de Paris.

0: 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Au fond, à quoi que ça sert de discuter? 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
2: Ça va toujours, hein, les enfants. Restez un peu classieux. Je vais vous balancer un petit poème, d'accord? Ah ouais. Pas dégueu. Pas dégueu, pas dégueu. Ma petite quéquette sort de ma braillette. Je pisse et je pète en montant chez Quête. Moralité? Oui, grâce à tous les étages. Eh ben, j'ai écrit trois nouveaux titres là, dans la nuit. Là. Nuit blanche. Mais ils sont pas dégueux. Voilà le premier. Tiens, en hommage à mon petit Lulu. Et mon petit Lulu! Ouais! 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
1: Nous sommes le 5 avril 1986 sur le plateau de l'émission télévisée Champs-Élysées, présentée par Michel Drucker. Serge Gainsbourg, quelque peu éméché, rencontre pour la première fois la chanteuse américaine Whitney Houston.
2: Whitney Houston. Great. Congratulations. Je vais maintenant vous présenter Serge Gainsbourg qui, pour vous, s'est mis en smoking. Voilà. J'ai gagné mon pari. Voilà. Whitney Houston, Serge Gainsbourg, Gainsbar pour les intimes. Voilà, asseyez-vous. Serge, dites-lui que vous l'avez trouvé sublime. Voilà, Serge Gainsbourg.
3: How are you?
2: Vous demandez, comment allez-vous? Ben, il va bien.
4: Merci. Yeah, superb.
3: Thank you.
2: Si ça marche, ça doit marcher une
4: bise. Doesn't work. My mic doesn't work.
2: He says you are great.
3: Oh, thank you.
4: Voilà, she's a genius.
2: Voilà, he says you are genius.
3: Oh, thank you.
2: Vous êtes génial.
3: Thank you very much.
4: Oh,
3: no.
4: A friend of mine.
2: Voilà, he says you are great. Il dit que vous êtes très jolie. C'est ça en gros ce que tu veux lui dire.
4: Nah.
2: Oui.
4: You are not Reagan. I'm not Gorbachev. So don't try, hein. I said I want to fuck her.
2: Oui, alors je vais vous traduire. Non. He said you are great. Il dit que vous êtes très jolie. Non. C'est il a dit ça, mais ça lui arrive de temps en temps. Je peux pas vous traduire ce qu'il a dit. Il a dit j'aimerais bien vous offrir des fleurs.
4: Pas du tout, j'ai dit je voudrais bien la baiser.
2: Il a dit. T'auras pas de cigarette.
3: Oh my goodness.
2: No,
4: that's not true.
2: Sometimes he's a little bit drunk, you know.
3: Yeah,
2: temps
3: I know.
2: En temps,
4: I'm
2: il
4: not
2: est...
4: drunk.
3: He
2: non.
3: Must be.
2: Ah, vous... Non.
4: I'm not drunk
2: non,
4: today.
2: Non, il est normal, vous imaginez, quand
3: are
2: il est sous.
3: Sure?
2: Non, vous inquiétez pas, Whitney.
4: I'm not sure about that.
3: Are you sure you're not drunk?
2: Non, il est pas. Non, il est pas vraiment sous. C'est son état normal. Whitney, on va maintenant...
4: She's superbe.
2: Bien sûr qu'elle est superbe. Enfin, c'est un peu secoué parce que tu l'as dit, quand même.
4: She's one of the best.
3: Thank you.
2: Voilà. Présente-lui tes excuses.
4: Si, apologize.
2: Voilà.
3: Okay.
2: Voilà, il apologize, il s'excuse.
4: I apologize.
2: Voilà, il s'excuse parce que c'est un grand enfant. Il n'aura pas de cigarette, cela dit. Bon, alors.
4: I need a cigarette.
2: Bon, maintenant on va retrouver Eddie. On retrouve Eddie Mitchell. D'accord.
3: Give him a cigarette.
4: Yeah.
3: Oui. Cigarette.
2: D'accord, je vais lui offrir sa cigarette, ça va peut-être m'éviter de continuer à dire des bêtises.
4: Hein? Okay.
2: Voilà. Qu'est-ce qui m'a pris d'inviter Gainsbourg encore, tiens.
4: Oh, voilà. With the prototype donné par Dutron, là.
2: Voilà. En tout cas, Whitney Houston, elle n'est pas prête d'oublier Champs-Élysées, je peux vous dire, Damien.
4: Your on voice, non.
2: Oui.
4: Non.
2: Sa voix est sublime.
4: Non.
2: He says you are great. Il dit que vous êtes
4: now
2: très bien.
4: Now it's finished. I don't smile. It's superbe, sublime. Non, not superbe, sublime.
2: Sublime, sublime, c'est mieux que superbe.
5: Bon, salut, petit gars et pisseuse. 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
3: On est réceptif au bruit, au chant d'oiseaux et au piano. Mais mon papa, quand j'étais bébé, jouait pour son plaisir Bach, Scarlatti, Chopin, Rachmaninov, Cole Porter, Gershwin, Debussy, Ravel, et j'écoutais, et ça m'a donné justement il y a eu des interférences dans mon esthétique. 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

0: 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Et le génie, c'est autre chose que le talent. Et ce que disait Oscar Wilde, le cynisme, c'est connaître le prix de tout et la valeur de rien. Moi, j'en ai fait une pas mal. J'aime bien les aphorismes. Prendre les femmes pour ce qu'elles ne sont pas et les laisser pour ce qu'elles sont. J'en ai une autre. La connerie, c'est la décontraction de l'intelligence. Bon, des fois, je me permets d'être con. 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
3: Serge Gainsbourg, bonjour.
4: Bonjour.
3: Et merci.
4: Pourquoi ?
3: Si, merci.
4: De quoi ?
3: Merci d'avoir accepté de chanter des chansons qui ne sont pas de ton répertoire. Car tu as la réputation d'être un homme paresseux.
4: Oui, paresseux, c'est selon quel critère ? Il y a des gens qui rament, moi, j'en fous pas une rame. C'est tout, mais au fond, la vie, c'est pas...
3: Donc, merci d'avoir vaincu ta paresse et d'avoir accepté de travailler un petit peu pour notre plaisir.
4: Je n'ai pas travaillé ces chansons.
3: Tu n'as pas travaillé du tout ?
4: Je les connaissais.
3: Toutes ?
4: Oui.
3: Et c'est pourquoi tu les as choisies ?
4: Non, parce que je les aime.
3: La première est une chanson de Charles Aznavour, qui a pour titre « Parce que ». C'est une chanson qui rajeunit tous ceux qui la connaissent depuis une quinzaine d'années. Qu'est-ce qu'elle évoque pour toi comme souvenir ?
4: Eh bien, souvenir très précis. J'étais pianiste de bar il y a 15, au moins 15 ans, et je chantais déjà Aznavour.
3: Où est-ce ?
4: Je chantais parce que... Oui, c'était un peu pareil partout, mais surtout au Touquet. Au Touquet, et là, je soulevais les filles avec cette chanson d'Aznavour.
3: Parce que t'as les yeux bleus.
4: Alors je voyais des larmes à leurs yeux. 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
3: Eh bien, on va voir si ça marche encore. Essaye parce que.
4: D'accord.
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3: Début décembre 1986, Serge Gainsbourg est l'invité avec sa fille Charlotte d'une émission télé présentée par Patrick Sabatier pour la sortie du film Charlotte Forever.
4: Charlotte et Serge Gainsbourg. Alors là, on va parler un petit peu cinéma pendant quelques instants, mais au lieu de parler longuement cinéma, regardez, regardez bien.
5: Deux secondes, mon petit gars. Serge, fasse ton sourire, hein.
4: Regardez
5: un message
4: bien.
5: D'abord.
4: Qu'est-ce que tu veux montrer?
5: T'es en gros plan sur moi, mon petit gars. Projet de loi de Vaquer, fuck off. D'accord. Et un travail. Tiens.
4: Alors ça, c'est pas du cinéma, c'est la réalité à la télévision maintenant.
5: Ah oui, c'est la réalité. Bon,
4: Serge,
5: alors d'accord, oui.
4: On va regarder la bande-annonce du film. Regardez bien cette bande-annonce,
5: oh,
4: car le jeu de la séance de 10h portera là-dessus. Ça s'appelle Charlotte Forever.
5: C'est pas dégueu.
4: Ça s'appelle Charlotte Forever. Qu'est-ce que tu me dis, là?
5: Je dis, c'est pas dégueu.
4: C'est pas dégueu.
5: Sauf Charlotte... que Charlotte déteste le titre, mais qu'est-ce que tu veux?
4: Charlotte Forever, on en parle tout de suite après. Regardez la bande-annonce.
5: X.
4: Regardez-la bien.
5: Affirmative. Plus fort le son, bordel. Plus fort le son.

0: Charlotte Forever, qui sort le 10 décembre et qui a été présenté en avant-première au cinéma Le Rex à Tours. Alors, est-ce que vous pouvez nous expliquer, Serge, c'est Charlotte vue par Serge Gainsbourg ?
1: Soyons sérieux, c'est Charlotte vue par son papa.
0: Est-ce que ce sont
1: et
0: des rapports
1: papa de Charlotte, c'est moi.
0: Ce sont des rapports
1: non,
0: de...
1: ça n'est plus Gainsbourg, c'est Gainsbourg. Là, on se tait. On est très sérieux. C'était un film très éprouvant. Un rapport de papa et sa fille. Et qui va me parler, qui va m'attaquer là-dessus, je lui casse les dents. Hein. Qui va me parler d'inceste, je le brise.
0: J'aimerais bien entendre parler un petit peu Charlotte.
1: Mais oui, Charlotte, elle va causer dans le poste.
0: Ça t'ennuie pas trop de parler ?
2: Si.
0: Un petit peu. T'as pas l'habitude de ça ?
2: Non.
0: Est-ce que tu as l'impression que tu montres beaucoup de choses de toi, de ce que tu es, en faisant du cinéma devant la caméra de ton papa ?
2: Non.
0: Comment ça se passe, les rapports entre toi et ton papa, quand tu tournes le film ?
1: Il pense qu'elle est photogénique. Regarde-moi ça. Beauté.
0: Qu'est-ce qui est dégueu, là ?
1: Non, la beauté, la
0: c'est
1: photogénique.
0: Vrai est... C'est vrai que Charlotte est très jolie. Mais laisse-la parler, Serge.
1: Oui.
0: Je voudrais savoir...
1: Je ferme ma gueule.
0: Je voudrais savoir comment tu réagis. Tu aimes faire du cinéma ?
2: Ben ouais.
0: Comment ça s'est passé ? Parce que tu parais être une enfant très timide, très réservée, et le cinéma, c'est quand même se montrer. Comment tu vis ça ? Quel âge as-tu ?
2: 15 ans.
0: 15 ans. Comment on vit ça à 15 ans ?
2: Ben, on vit ça normalement. Enfin, je veux dire, c'est... Je fais ça comme plaisir, alors il faut que j'aime ça. Mais... Je sais pas, je peux pas expliquer.
0: Et tu es une actrice, déjà tu te sens actrice ? Parce que là, ouais. Tu joues la comédie ou c'est toi ?
2: Ben, je fais ça comme ça me vient, je me demande pas si je suis actrice ou pas. C'est aux autres de juger, je sais pas.
0: Je peux te poser une question ? Pourquoi ouais. Tu me parles si doucement ?
2: Parce que j'aime pas parler.
0: Alors, là, Serge, je vous connais assez pour savoir que vous êtes, et ça les téléspectateurs vous ont découvert au jeu de la vérité, on s'en souvient tous, que vous êtes quelqu'un de très sensible. Et là, vous êtes fier aussi que Charlotte soit là. Allez, parlez-nous un petit peu.
1: Ben j'ai pleuré quand j'ai vu le film. Charlotte m'a fait pleurer et moi je me suis fait pleurer également.
0: Alors pourquoi avoir choisi Charlotte ? C'est-à-dire que on dirait que c'est un album de photos que vous voulez garder pour vous et que vous montrez aux spectateurs comme si vous disiez ben voilà, c'est ma fille, regardez comme elle est belle. C'est pas ça Serge ?
1: Charlotte Forever. Ben je l'ai écrit comme je l'ai perçu, c'est-à-dire j'ai donné mon âme dans ce film. C'était très éprouvant, très éprouvant, très éprouvant. Et j'ai donné, et mon âme est à Charlotte Forever. Et mon cœur, l'âme est là, le cœur est là. Charlotte !
0: Charlotte !
1: Hey, Charlotte !
0: Charlotte ! Alors là, je vais vous poser une question un tout petit peu plus vacharde, comme on dit. Est-ce que vous n'avez pas l'impression, Serge Gainsbourg, de faire de l'exhibitionnisme en montrant votre fille au cinéma ?
1: Il est con, ce mec. Efface ton sourire, hein. C'est disant, ça va chier, hein. Bon.
0: Non, je vous pose la question, répondez-moi.
1: Ma fille, elle fait déjà deux films, hein. Ok ?
0: Oui.
1: Elle a lu mon scénar, elle a dit ok à papa. Je monte ma queue, quoi.
0: Charlotte, ça trouble pas toute ta scolarité ? C'est pendant les vacances que tu...
1: Charlotte n'a pas voulu...
0: Mais attends, je lui pose une question, j'aimerais qu'elle me réponde.
1: Non ! C'est pas ton émission, c'est la mienne, maintenant. On a vu un âne tout à l'heure, bon, ok ? Je peux parler ? Je peux défendre ma fille ? Bon.
0: Oui, vas-y.
1: J'ai oublié.
0: Il a oublié ce qu'il voulait dire, ça.
1: Non. Écoute, Coco.
0: Charlotte, je te remercie beaucoup d'être venue. Je voudrais
1: non,
0: pas...
1: on n'a pas fini.
0: Si, si.
1: Non.
0: On va quand même interrompre là parce que
1: fini.
0: Je voudrais montrer maintenant
1: le clip.
0: Ce que vous verrez donc à partir du 10 décembre. C'est le clip, mais auparavant, non, je vous pose la question après. Il y a un jeu, je vous la pose après.
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3: 3 novembre 1973, Serge Gainsbourg est en studio pour enregistrer un nouvel album vu de l'extérieur.
4: Vous voulez plus de piano?
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3: À ma connaissance, en dehors de Smoke, Get In Your Eyes, je m'excuse pour l'accent.
4: C'est le
3: merci. J'ai pas vu de texte en anglais de Serge Gainsbourg. C'est le seul que je connaisse.
4: Ben, ça va venir. Je dois, si tu vois, écrire un titre pour Ray Charles. Il se souvient de moi, j'étais réalisateur au Printemps de Bourges. Et j'étais dans sa loge. Les plus grands sont les plus simples. Ray Charles m'a reçu, Jerry Lee Lewis, François. Puis les petits groupes français merdiques. Oh non, pas d'interview, fais chier. Et ben moi, au montage, clac, je les ai coupés. Et Ray Charles se souvient donc de moi. Vous êtes marié avec moi. Dans sa loge, il dit, ah, I would like, je voudrais bien. A song by Gainsbourg.

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4: 20 février 1964, lors de l'émission télévisée Demandez le programme, Serge Gainsbourg chante en duo avec Philippe Clay, accordéon. Sur scène, ils sont tous les deux déguisés en clochard. Serge Gainsbourg avait composé en 1962 cette chanson pour Juliette Gréco. 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
0: Je voulais faire un livre sur la chanson française, par exemple. Eh bien, je prends un cahier d'écolier. C'est pour déjà te montrer le niveau intellectuel de cet art mineur. Et moi, je mettrai tout le monde donc sur les pages. Moi, je me mettrai, je prendrai un stylo à encre rouge et je me mettrai dans la marge. Et voilà, classe, la classe.
3: Le must.
0: Impeccable.
3: Mais
0: il faut avoir un peu de prétention quand même, de temps à autre. La prétention des timides, c'est la plus grandiose.
3: On a l'impression que quelque part, il y a un goût de la dérision, mais pas uniquement par humour.
0: Ah non, plutôt par désespoir. Parce que je sais où je vais de façon inéluctable, et ensuite parce que j'en ai fait baver, mais j'en ai bavé aussi. J'ai été mortifié parfois, j'ai été blessé, cravaché. Alors la dérision, c'est pour ne pas être, pour pas pleurer. Encore qu'il m'est arrivé de pleurer longtemps.
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3: Serge Gainsbourg et Jane Birkin chantent Pour un homme.
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1: Voilà, vous venez d'entendre un nouvel air à succès. Une nouvelle chanson que Caron a demandé à Serge Gainsbourg de créer pour l'eau de toilette pour un homme. Une mélodie ironique et tendre qu'il interprète avec Jane Birkin. Cette chanson passera sur Europe 1 et Radio Monte Carlo à partir du début avril, aux heures de très grande écoute. Le talent de Serge Gainsbourg et le charme du couple qu'il forme avec Jane Birkin crée une ambiance de complicité et d'harmonie naturelle en accord subtil avec le pouvoir de séduction de l'eau de toilette pour un homme. Souvenez-vous, pour un homme est la première eau de toilette masculine. Elle existe en 5 tailles et en atomiseur. Elle est accompagnée de toute une ligne de charme, aftershave, déodorant, savon, talc et tout nouveau, l'aftershave en atomiseur. Cette chanson, nous sommes sûrs que vous l'aimez déjà et que vous allez l'écouter avec plaisir chaque fois qu'elle passera sur les ondes pendant plusieurs mois. Nous sommes heureux de penser qu'elle créera dans votre magasin une ambiance de gaieté et de succès.
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3: 4 toc, monsieur, pardonnez mon audace. 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
0: Je dis à Jane, voilà. Do you want to do that with me in London? Yes. Alors, je vais à Londres sans rien dire à ma compagnie de disque. Je reviens et j'emprunte un thème à Chopin qui donne

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5: Pour Malou Marilou, Serge Gainsbourg s'est inspiré du premier mouvement de la sonate pour piano numéro 23, Appassionata de Beethoven.

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de Jesse James. Comment a-t-il vécu? Comment il est mort? Ça vous a plu, hein? Vous en demandez encore? Eh bien, écoutez l'histoire de Bonnie et Clyde. Alors voilà, Clyde a une petite amie. Elle est belle, son prénom c'est Bonnie. Et eux deux, ils forment le Gang Barrow. Leur nom, Bonnie Parker et Clyde Barrow.

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3: Et maintenant, retrouvons Jean-Pierre Lefebvre, le garde du corps et chauffeur de Serge Gainsbourg. Il se souvient d'une anecdote savoureuse.
4: Moi, j'ai une anecdote qui fait toujours sourire, parce que je la raconte. C'est qu'un dimanche, on devait partir aller acheter du champagne. C'était son fameux champagne qu'il voulait offrir à des amis le soir. Et au moment de partir, il me dit, tiens, Jean-Pierre, appelle donc un taxi. Je dis, ça sert à rien d'appeler un taxi, parce que j'ai ma bagnole qui est dehors. Et donc voilà, et quand je suis sorti, j'adorais rouler en 4L à Paris. Et donc voilà, je me suis retrouvé avec ma 4L, et il était un peu surpris dès le départ, mais ça n'avait pas... Il m'a dit, tiens, c'était marrant. Et on est parti en 4L, comme ça, en virée, et ça a duré finalement la journée, quoi. C'était comme un gosse qui se retrouve dans les eaux tamponneuses. Il était là, et il s'amusait comme un dingue. J'ai jamais vu ça, d'ailleurs. Et donc, on est parti, on a déjeuné ensemble, on a été à droite, à gauche, chercher le champagne chez Pou, avenue de Magram. Et puis, c'était toute une histoire avec lui. C'était... Et voilà, c'est une anecdote comme une autre. Et j'aurais jamais pensé faire un jour monter Serge dans une 4L, quand même, pour le faire. Et c'était né de tout. Je me rappelle, il m'a même demandé si je pouvais fumer. Il m'a dit, on peut fumer dans la poubelle. Ça m'avait fait rire. Et c'est, il y a plein de... Voilà, et toute la journée, c'est amusé, parce que des gens qui nous voyaient, qui nous croisaient, surtout lui, ils disaient, tiens, on dirait Gainsbourg dans la bagnole. Et puis, lui-même, il disait, attendez, si j'étais Gainsbourg, je ne pourrais pas dans une poubelle pareille. Vous voyez, c'était une histoire, voilà, parmi tant d'autres. Mais il y en a eu d'autres, évidemment.
0: J'ai la réputation d'un auteur modique, marginal. Et le génie, c'est autre chose que le talent. Et ce que disait Oscar Wilde, le cynisme, c'est connaître le prix de tout et la valeur de rien. Moi, j'en ai fait une pas mal. J'aime bien les aphorismes. Prendre les femmes pour ce qu'elles ne sont pas et les laisser pour ce qu'elles sont. J'en ai une autre. La connerie, c'est la décontraction de l'intelligence. Bon, des fois, je me permets d'être con. Je crois que je suis un gentil garçon. Sinon, j'aurais pas fait ce parcours du combattant. Hein, parce que les faux culs, hein, les jeunes, ils savent que c'est des faux culs. Donc, il faut pas 31 ans de carrière. Parce que eux, ils vont me servir. Pas mon œuvre, je m'en fous. Je serais tellement orgueilleux de se dire, je vais laisser quelque chose derrière moi. Envie de m'arrêter, certainement pas. J'adore la musique, j'adore la française. Je peux pas arrêter. Ah, sinon, c'est...
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ça y est, il commence à peser là. Ah oh, vache. Oh putain la terre. Ah il tringle. Il lime là, il lime quand même. Une bête. Et pour son pied, hein, c'est salope.

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2: Bon, je pense que j'ai fait des choses pas dégueu.
3: C'est exquis. Ça, c'est un petit cartoon qui est aussi joli que Charlie Brown qui l'a fait pour lui-même. Mais il écrivait d'abord son esquisse. Après ça, il écrivait en propre, mais il barrait pas ses T et il mettait pas de point de ponctuation. Donc, c'était très difficile à lire. Mais surtout, tellement de ramassis de mots en si peu de notes qu'il fallait que moi, je traduise, que le riche homme me dise ce qu'il a dit et que moi, sur un autre papier, j'écrivais en phonétique. Sinon, j'arrivais pas à mettre autant de mots.

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3: Nous sommes le 6 mai 1972. Serge Gainsbourg chante dans un show télévisé de Mariti et Gilbert Carpentier en compagnie de Jane Birkin et Sylvie Vartan. Les filles n'ont aucun dégoût.

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1: J'ai la réputation d'un auteur modique, marginal. Et le génie, c'est autre chose que le talent. Est-ce que disait Oscar Wilde, le cynisme, c'est connaître le prix de tout et la valeur de rien. Moi, j'en ai fait une pas mal. J'aime bien les aphorismes. Prendre les femmes pour ce qu'elles ne sont pas et les laisser pour ce qu'elles sont. J'en ai une autre. La connerie, c'est la décontraction de l'intelligence. Bon, des fois, je me permets d'être con. Je crois que je suis un gentil garçon. Sinon, j'aurais pas fait ce parcours du combattant. Hein, parce que les faux culs, hein, les jeunes, ils savent que c'est des faux culs. Donc, il faut pas 31 ans de carrière. Parce que eux, bon, pas mon œuvre, je m'en fous. Je serais tellement orgueilleux de se dire, je vais laisser quelque chose derrière moi. Envie de m'arrêter, certainement pas. J'adore la musique, j'adore la langue française.
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3: 1979, un brin provocateur, Serge Gainsbourg sort un 45 tours qui fait vite polémique. Il s'agit d'Aux Armes, etc. Une adaptation reggae de l'hymne français La Marseillaise, composée par Rouget de Lisle.
4: La Marseillaise, ne croyez pas que ma version soit infamante, ma version est très héroïque. J'assume ce que je fais. Putain de Dieu, la Marseillaise telle que je l'ai faite est héroïque et a son sens initial. C'est-à-dire, c'est un appel aux armes. Moi, je trouve qu'il n'y a aucune différence entre la Marseillaise reggae et la Marseillaise traditionnelle. Aucune.

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3: Nous sommes le 15 décembre 1962. Serge Gainsbourg participe à l'émission radio Performance.
4: Je vais faire une chose que je n'ai jamais fait jusqu'à présent, c'est-à-dire interpréter la chanson d'un autre. Et il s'agit d'une chanson de Georges Hulmer, « J'ai mal à la tête ».

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3: 4 novembre 1972. Serge Gainsbourg interprète La Noyée lors de l'émission télévisée Samedi Loisir, accompagné par un pianiste.
4: Vous ne l'avez encore jamais entendu. Peut-être vous ne l'entendrez jamais plus. Alors autant en profiter tout de suite. C'est une chanson inédite. Elle s'appelle La Noyée.

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0: Non, ce qu'il y a d'étonnant dans le manuscrit de Rouget de Lisle, c'est qu'il écrit le premier refrain à nos enfants de la patrie, ensuite il met le premier couplet, et ensuite il écrit aux arbres, etc. J'assume ce que je fais. Putain de Dieu, la Marseillaise telle que je l'ai faite est héroïque et a son sens initial. C'est-à-dire, c'est un appel aux armes. Entendez.

0: prêt à reverser tout le blé que j'ai gagné là-dessus aux descendants de Roger de Lisle. Parce qu'en fait, ce sont les descendants de Roger de Lisle qui ont mis ce manuscrit aux enchères. Donc, de ma part, ça n'est pas une démarche agressive, c'est une démarche toute morale.
1: Mais vous allez le faire, ça? Vous allez...
0: Tu fais quoi?
1: Leur reverser...
0: Mon cul, c'est à moi,
1: pardon. Je me disais aussi.
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0: j'ai la réputation d'un auteur modique, marginal. 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
0: Ma performance, c'est de faire une chose que je pense n'avoir pas fait depuis une quinzaine d'années, c'est-à-dire de toucher au piano classique. Et je vais essayer de pas trop massacrer la valse de l'adieu de Chopin.

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3: 1970, Serge Gainsbourg crée 10 chansons publicitaires pour la marque d'apéritif Martini. Il est accompagné par l'orchestre de Jean-Claude Vanier.
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3: Quoi, c'était quelque chose. J'avais à chanter le générique qui était le mélodie de quoi, qui était fait par deux frères super célèbres italiens. Donc j'ai téléphoné Serge et j'ai dit, écoute, je trouve que le mélodie est jolie. Est-ce que ça te dirait de faire une version française? Serge m'a appelé, ou quand j'ai appelé Serge, il était avec le Richomme et il était inconsolable en larmes. Donc je savais que j'avais bien chanté, mais je rendais compte alors que je venais de chanter encore une fois « Quoi de notre amour feu resterait que des cendres ? Moi, j'aimerais que la terre s'arrête pour descendre. Toi,

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3: Chantal Thomas, la célèbre créatrice de mode et fondatrice de la marque de lingerie du même nom, se souvient de sa première rencontre avec Serge Gainsbourg au début des années 1980.
4: J'ai été un jour contactée par un producteur qui devait faire avec Gainsbourg un film érotique. Et il voulait que j'habille les comédiennes pour ce film érotique. Moi, j'étais terrorisée parce qu'à l'époque, j'assumais moyennement la lingerie. Je faisais quand même plus de prêt-à-porter. Et ça me faisait très peur. Et donc, je devais retrouver ce producteur chez Gainsbourg, rue de Verneuil. Donc, j'arrive et donc je sonne. Et alors, il ouvre la porte, et au moment où il ouvrait la porte, démarre les dessous chics à fond. À cette tête, il avait calculé le truc. C'était magnifique, je veux dire, c'était vraiment bluffant. Et donc j'ai passé une demi-heure avec lui avant que le producteur arrive, où il a été tout à fait charmant, délicieux. Charmant, je veux dire, vraiment clean, bien, m'expliquant ce qu'il voulait faire et tout. Le producteur est arrivé et c'était un autre homme, c'était Gainsbourg. C'est-à-dire que tout à coup, il était un peu comme il pouvait être à la télé de temps en temps, enfin comme on pouvait le voir et tout. C'était très étonnant. C'était une rencontre qui m'a beaucoup frappée.
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3: Le 8 octobre 1984, Serge Gainsbourg est l'invité de la troisième chaîne télévisée pour parler de son nouvel album Love on the Beat.
4: Le torrent Gainsbourg est de retour sous la forme d'un album à 30 cm que tout le monde considère déjà comme un événement musical haut de gamme, doublé d'une odeur de scandale dont Gainsbourg est coutumier et dont je compte bien qu'il va s'expliquer avec Henri Chapier dans un instant. Mais debout d'abord de la musique, Gainsbourg donne dans le hard rock, il enregistre aux États-Unis avec les musiciens de David Bowie, s'il vous plaît. Et quant à la pochette du disque, elle donne le ton. La photographie signée là encore d'un grand nom, William Klein, est déjà une première provocation. Et je voudrais vous demander d'abord, d'où vous est venue cette idée de vous travestir, Serge Gainsbourg ?
0: Je ne sais pas pourquoi le rouge à lèvres serait le privilège des femmes. Je ne sais pas, je trouve que j'ai une belle bouche. Enfin, des femmes me l'ont dit, des hommes également. Bon, alors, un peu de rouge à lèvres, why not? Je ne peux pas ouvrir la provocation. Si certains sont provoqués, c'est pas moi qui les provoque.
5: Mais oui, justement, Serge Gainsbourg, on dit beaucoup plus de choses que ça. On dit que la provocation va plus loin, que vous abordez le tabou de l'inceste, par exemple, que vous avez fait chanter Charlotte, votre propre fille. Alors, c'est ce que l'on a dit et que l'on a écrit. Moi, personnellement, je ne le pense pas, parce que je crois, au contraire, si vous voulez, qu'il y a beaucoup de morale dans vos chansons. Alors, d'où vient, justement, qu'on vous prend comme ça pour une bombe sexuelle, un anarchiste, un homme qui brise tout, qui n'a ni foi ni loi? Qu'est-ce que cela vous fait?
0: Ça me fait chaud, ça me fait froid, sur mes humeurs. Si je suis dépressif, ça me fait chaud. Si je suis dans un état euphorique, ça me fait froid. Qui agresse qui? Hein? Je voudrais savoir. Qui est contre le mur? Qui a la Kalachnikov? C'est moi, sans eux. We don't know, man.
5: Mais est-ce que c'est le prix qu'il faut payer lorsqu'on fait une musique absolument étonnante et que vos fans, on les appelle ainsi, votre public, ce sont des gens entre 15 et 28 ans, donc exact. Les tout jeunes, ceux qui font les modes, les musiques. Alors, est-ce qu'il faut payer ce prix-là? C'est-à-dire essayer de payer de sa personne, d'être provocant, alors qu'en fait, je répète, on peut citer Apollinaire à votre propos, vous l'avez fait vous-même. Finalement, c'est une démarche rigoureuse. Après tout, vous parlez de quoi? De la façon de faire l'amour? Est-ce un scandale?
0: Je parle de cul, de baise, mais je ne sais pas, un scandale, c'est une fonction animale. Nous sommes il faut faire avec, hein. il faut baiser, on baise. Hein. Je ne vois pas quel est le propos dans une prosodie qui dont le support est musical. Hein? C'est baiser qui? Des hommes, des femmes, j'en fous, peu importe. Nous avons passé ce 20e siècle, n'oublions pas, hein? N'oublions pas la merde dans laquelle a été plongé Oscar Wilde avec la perfide Albion, c'est pas. Il y avait des tabous au 19e siècle. Nous sommes au 20e siècle, bordel. Alors, qui baisse qui? Quelle importance? Vous savez combien de milligrammes d'éternité ou de millilitres d'éternité nous avons à vivre? Mais qu'on nous fout de la paix, bordel. Je suis sincère avec moi-même, voilà. Et c'est pour ça que je suis là depuis 25 ans.
5: Merci Serge Gainsbourg. Il aurait fallu aussi dire un mot de la musique, mais je crois que les gens qui écouteront cet album-là, qui écouteront le disque, le comprendront de même.
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3: Pour le duo avec sa fille Charlotte, Lemon Incest, Serge Gainsbourg s'est inspiré de l'étude numéro 3, opus 10 de Chopin.

0: J'ai la réputation d'un auteur modique, marginal. Et le génie, c'est autre chose que le talent. 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Moi, j'en ai fait une pas mal. J'aime bien les aphorismes. Prendre les femmes pour ce qu'elles ne sont pas et les laisser pour ce qu'elles sont. J'en ai une autre. 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Bon, des fois, je me permets d'être con. 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Les jeunes, ils savent que c'est des faux culs. 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
0: 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Et j'ai tout. 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

0: Elodie voulut revoir le ciel de Sunderland. Elle prit le 707, l'avion cargo de nuit. Mais le pilote automatique, aux commandes de l'appareil, fit une erreur fatale à Mélodie.
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4: En 1981, Catherine Deneuve enregistre son premier et seul album intitulé « Souviens-toi de m'oublier ». Il a été entièrement composé par Serge Gainsbourg. Les deux protagonistes se souviennent.
5: Oui, l'envie de faire ce disque avec Serge, le hasard, une rencontre.
1: J'aime bien faire chanter les actrices. Elle pouvait être paniquée puisque je lui donnais des textes. On était à Londres et puis je lui ai donné des textes...
5: Définitifs. Un peu tard. Oui, mais enfin, en vérité, tout ça, c'est une façon de... Oui,
1: mais je peux pas...
5: C'est pas une découverte, mais enfin, disons que c'est abordé...
1: C'est un peu dur, c'était un peu dur pour elle.
5: Dernier instant. C'était une envie commune, mais ça s'est fait parce qu'on se voit très souvent. On est voisins, on est amis. Alors, voilà.
1: Eh bien, quand je partais à 10h du matin au studio pour faire les synthés, ou je ne sais quoi, eh bien, j'entendais Catherine qui répétait.
5: Qui répétait
1: elle
5: quoi
1: s'était, elle s'était réveillée, puis elle répétait.
5: C'est la première fois que vous me dites ça.
1: Eh bien, oui, mais je le sais, je vous ai surprise.
5: Mais je vais répéter quoi?
1: Les playback. Par une bande mollo.
5: Oh, d'accord,
1: souviens-toi.
5: C'est une première pour moi ce soir.
1: De m'oublier.
5: Du coup, j'écoutais la musique. Qu'est-ce qui était enregistré?
1: Oui, mais justement,
5: ah,
1: c'est
5: oui,
1: pour vous dire
5: oui.
1: que vous étiez super,
5: super professionnel.
1: Professionnel, c'est
5: oui,
1: ça que je voulais
5: dire. J'écoutais la musique
1: dire.
5: Parce que c'est la seule chose que j'avais. Il fallait bien que je fasse quelque chose.
1: C'est vrai. J'étais vraiment dégueulasse. J'avais pas les paroles.

l'histoire de Jesse James? Comment a-t-il vécu? Comment il est mort? Ça vous a plu, hein? Vous en demandez encore? Eh bien, écoutez l'histoire de Bonnie and Clyde.

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3: 1977, Serge Gainsbourg se prête au jeu du question-réponse.
0: Serge Gainsbourg, combien avez-vous vendu de singles de My Lady Héroïne ? 400 millions. Et combien votre film Je t'aime moi non plus a-t-il fait d'entrée à Paris ? 3 milliards. Serge Gainsbourg, vous avez fait une première attaque cardiaque. À quand la prochaine ? Je préfère ne rien dire, ça n'est pas encore signé. Pourquoi avez-vous refusé le rôle principal dans King Kong ? Très simple, je préfère les rôles de composition. Le bruit court dans le métier que vous étiez auprès d'Elvis Presley le jour de sa mort, est-ce exact ? Ouais. Pouvez-vous nous en dire deux mots ? Eh ben, était en train de jouer au squash, tranquille, relax, et j'étais juste derrière lui. Il s'est retourné, il m'a aperçu, tombé ras-de-mort. Vous vous sentez responsable ? Du tout, moi. J'étais juste là pour lui fourguer une chanson. Il n'y a pas de bobo, je l'ai refilé à Johnny. Peut-on savoir le titre ? Juicy Pussy. Comment traduisez-vous ça ? Ben, juicy, juteux, pussy, chat. En français, ça n'a pas de sens. Serge Gainsbourg, à quoi attribuez-vous votre fantastique réussite ? J'aime mon public, je le respecte. C'est à mon public que je dois tout. C'est lui qui m'a fait, sans moi il est tout. Sans lui, je suis rien. C'est mon public qui m'a tout donné. C'est pour ça que je suis toujours fauché. Et qu'est-ce que vous faites de tout cet argent ? Je le donne à un handicapé physique, moi.
1: Monsieur Gainsbourg.

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2: C'est dans un bar, et dans un café, et un bistrot, là, ils sont en train de dire c'est qui est-ce qui a la plus grosse. Alors ils la mettent sur les uns après les autres sur le zinc, il y a des 25 centimes, des 30 centimes. Puis il y a un petit mec qui se marre doucement. Ah. Dis donc, toi. Bon, bah alors montre-la, tiens. Donc, alors il fouille dans ses pantalons et puis il met sur le comptoir une tortue, mais une grosse tortue. Je dis, mais qu'est-ce que c'est que ça? Ça, c'est juste le morpion.
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4: 1972, Serge Gainsbourg revient sur ses débuts cinématographiques où sa carrière d'acteur se cantonne à des figurations ou des petits rôles dans des péplums italiens tels que La révolte des esclaves en 1960, Samson contre Hercule en 1961 ou bien encore Hercule se déchaîne en 1962.
5: J'étais mieux payé sur ces films, j'avais un meilleur standing sur le tournage qu'actuellement. J'avais une voiture américaine, un chauffeur, un appartement somptueux à la Torre de Madrid. C'était la belle vie.
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5: C'est pas des...

J'ai la réputation d'un auteur modique, marginal. Et le génie, c'est autre chose que le talent. Et ce que disait Oscar Wilde, le cynisme, c'est connaître le prix de tout et la valeur de rien. Moi, j'en ai fait une pas mal. J'aime bien les aphorismes. Prendre les femmes pour ce qu'elles ne sont pas et les laisser pour ce qu'elles sont. J'en ai une autre. La connerie, c'est la décontraction de l'intelligence. Bon, des fois, je me permets d'être con. Je crois que je suis un gentil garçon. Sinon, j'aurais pas fait ce parcours du combattant. Hein, parce que les faux culs, hein, les jeunes, ils savent que c'est des faux culs. Donc, il faut pas 31 ans de carrière. Parce que eux, bon, pas mon œuvre, je m'en fous. Je serais tellement orgueilleux de se dire, je vais laisser quelque chose derrière moi. Envie de m'arrêter, certainement pas.

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1: Moi, je dis quand on a tout.

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4: En 1958, Serge Gainsbourg chante au Milord Larsouille. Francis Claude, qui dirige alors le Milord, le fait passer dans une de ses émissions qu'il anime sur Paris Inter. Nous sommes le 5 janvier 1958, Serge y interprète Mes petites odalisques.
5: Tous les ans, je vous présente des jeunes, je vais vous en présenter encore un. Je vois à peu près 80 jeunes par mois. Sur les 80, il y en a 3 par an qui soient capables de se défendre dans ce difficile métier qui, comme tous les métiers, le vôtre en particulier, demande 3% ou 5%, disons, d'inspiration et 95% de transpiration. Et les 5% d'inspiration, ils les ont. Généralement, ils n'aiment pas transpirer. On en trouve un, comme ça, par hasard, de temps en temps. J'en ai rencontré un. D'ailleurs, il est un sociétaire de Milord Larsouille, à part entière, je dois dire. Tout à l'heure, il jouait du piano. Il jouera plus tard de la guitare. À ces moments qui ne sont pas perdus pour tout le monde, il fait de la peinture. Et il trouve le moyen de composer des chansons étranges qu'il défend avec une personnalité qui est bien à lui. Et quand je dis personnalité bien à lui, ça n'est pas un pléonasme dans le genre de métier, puisque c'est un métier avec ses grandeurs et ses servitudes que nous faisons, car beaucoup de fausses vedettes se contentent de se forger une personnalité avec un puzzle fait des défauts qui ont fait le succès d'autres grandes vedettes. Le résultat est généralement moins heureux. Voici, avec ses défauts et ses qualités propres, mon ami Serge Gainsbourg et ses chansons, accompagnées par François Marly et mon ami Muller à la contrebasse. Serge Gainsbourg!
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3: Comment? Bon, je vais vous présenter Américain, ok? Leader. Electric guitar.

Très bien.

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3: Nous allons maintenant découvrir le Gainsbourg inquiétant avec la deuxième chanson que tu as choisie, une chanson de Léo Ferré qui a pour titre Monsieur Williams.
4: Ah oui, ça c'est. Ah oui, j'ai le disque original de Ferré, qui était à 25 cm. À l'époque, on sortait des 25 cm. Et il coupe parfaitement usé. J'ai eu ce disque en main voyons. J'ai commencé, moi, en 58. Je l'ai eu en 56, pardon. Il y a une très, très belle orchestration originale. Je ne sais pas si c'est celle-ci, d'ailleurs.
3: Est-ce que tu choisis Léo Ferré ou Monsieur Williams, là?
4: Je crois que on peut pas les dissocier les deux. Je sais que Piaf a chanté Monsieur Williams, mais pour moi c'est Ferré, le Ferré du début, très, très attachant.

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2: Et quand j'ai entendu Vian chanter des choses extraordinaires, je me suis dit, merde, il y a peut-être quelque chose à faire, donc quand même, c'est intelligent.

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1: Il y a un peintre, je crois que c'est le douanier Rousseau, c'est un peintre naïf, qu'on a emmené pour la première fois chez Maxime, bouffer du caviar. Alors, pour faire en son honneur, quoi. Et en sortant, on lui dit, alors comment vous avez trouvé le restaurant ? Oh, pas terrible, les lentilles sentaient un peu le poisson.
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0: de déception.
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ça y est, il commence à baiser là. Oh la vache. Oh, il tient la paire. Oh, il traîne. Il lime là, il lime quand même. Ouais, une bête. Il n'y a pas son pied, hein, cette salope.

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0: Alors moi je suis un petit immigré russe. Hein. Alors je suis allé voir Mitterrand, j'ai dit combien tu me donnes si je me casse? Il me dit 10 000. Alors je suis allé voir Chirac, combien tu me donnes? 50 000. Je suis allé voir Le Pen, combien tu me donnes? 5 minutes.
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3: Le 9 décembre 1980, Serge Gainsbourg est l'invité de l'émission télévisée Passez me voir, présentée par Philippe Bouvard.
4: Vous savez que Serge Gainsbourg, qui est un touche-à-tout de talent, est l'inventeur de quelque chose que je vais vous faire découvrir. C'est la chaussette invisible, qui a la chaussette couleur chair,
5: sans couture,
4: oui, qui se porte généralement entre un jean et des baskets.
5: Inusable.
4: Ouais, ouais. Et donc vous êtes mis sur votre 31 pour venir me voir. Hein.
5: Oh, oui. C'est pas bien.
4: Ah oui. Non, c'est
5: bien.
4: Tout, je veux dire, c'est très homogène. Hein. Et je suis sûr que finalement, c'est pas une solution de facilité que d'être, n'être pas être coiffé, car c'est un savant désordre en fait, hein, de ne pas être rasé.
5: Ah, je suis rasé de près, pas de près, mais de deux jours.
4: Deux jours.
5: Mais, il faut pas dire que je suis mal rasé, je suis rasé deux jours comme un.
4: Vous vous rasez donc tous les deux jours.
5: Comme on a le crâne rasé, on se rase.
4: Alors. C'est par coïncidence que chaque fois que nous nous sommes rencontrés à la télévision, vous étiez toujours rasé deux jours avant. Ça aurait pu tomber un jour, jamais. Hein ?
5: Image de marque.
4: Ouais. De même, je ne vous ai jamais vu avec une cravate.
5: Ah non, ça.
4: Non.
5: Je me pendrais. Je suis dépressif. Je me pendrais avec une cravate.
4: Vous pouvez soulever légèrement vos lunettes, non ? Non.
5: Non, je fais partie des gueules cassées maintenant.
4: Oui, oh, ça va mieux quand même.
5: Ça va mieux.
4: Je dois dire que vous avez pris avec beaucoup de fair play cette petite aventure. Hein.
5: J'ai une sale gueule, bon, on me l'a rangé un peu.
4: Oh. Ah, vous avez vu le dessin de Charlie Hebdo ?
5: Non.
4: Eh bien, on vous voit, vous, il y a deux dessins. Il y a avant l'attentat, bon, quand même, entre guillemets, et vous êtes comme vous êtes aujourd'hui, quoi. Bon, c'est-à-dire vous-même. Hein. Et puis, après l'attentat, et alors là, le visage est beau, lisse, bien rasé. Dire que les gens de Charlie Hebdo ont insinué que...
5: C'était mieux avant.
4: Après ?
5: Après, pardon.
4: Après, quoi. Bon, et en fait, il n'y a pas tellement de changements. Hein.
5: Et ça va.
4: Ça a fait à vos chansons et à vos disques une certaine publicité gratuite.
5: Why not ? J'en fais de tout bois.
4: J'ai remarqué que, je ne sais pas à quoi l'imputer, mais que vous répétez de plus en plus la même phrase dans vos chansons. Alors je me suis dit, ou bien il est en panne d'inspiration, ou bien il aime de plus en plus ce qu'il fait. Je ne sais pas à quelle interprétation me ranger pour l'instant.
5: Quelle phrase ?
4: Ah ben non, mais je veux dire, quand vous avez un leitmotiv,
5: ah oui,
4: c'est pas un refrain, je veux dire, c'est quelque chose que vous pouvez répéter 24, 30 ou 32 fois.
5: Les autres aussi.
4: Bon, enfin, vous faites pas comme les autres.
5: Non, mais le public, je veux dire.
4: Ah oui, oui. Mais vous pensez.
5: Les gamins qui m'a
4: fait. Pour que le public comprenne.
5: Ah oui, il faut que ça rentre.
4: Ouais. Bon, on va essayer.
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3: Nous sommes en 1964. Elek Baksik, Michel Gaudry et Serge Gainsbourg au piano entament ce que l'on appelle un buff jazz avec All the Things You Are.

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2: Moi, je te dis une chose. Tu paieras un seul instant ta lucidité, t'es foutu.
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1: Toi ça va, hein? Non mais alors, si tu veux qu'on te mette sur un coup, tu vas te tenir tranquille.
0: Si vous croyez que je vous ai attendu, c'est pourquoi je dis que la lucidité est indispensable. Sinon les filles te possèdent jusqu'à la gauche.
1: Un seul remède, changer.
0: Changer pour vous, c'était changer.

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1: Alors voilà, il y a deux Africains, ils disent on va monter une épicerie et on va répéter. Hein? Alors, toi tu fais le client et moi. Bonjour monsieur l'épicier, vous avez 5 tonnes de pommes de terre. Non, arrête, idiot, imbécile, toi. Recommence. Bonjour monsieur l'épicier, vous avez 5 grammes de pommes de terre. Non, allez, recommence, un crétin, merde. Bonjour monsieur l'épicier, vous avez 5 kilos de pommes de terre. Alors d'accord, vous avez les bouteilles vides.

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3: Serge Gainsbourg revient sur son look.
4: Mon look, je l'ai pas. Il est venu comme ça, instinctivement. Je sais pas pourquoi je serais. Pourquoi? Parce que je passe à la télé, je devrais être plus chic que celui qui me regarde. Plus chicos. C'est au contraire.
5: J'ai la réputation d'un auteur modique, marginal. Et le génie, c'est autre chose que le talent. Et ce que disait Oscar Wilde, le cynisme, c'est connaître le prix de tout et la valeur de rien. Moi, j'en ai fait une pas mal. J'aime bien les aphorismes. Prendre les femmes pour ce qu'elles ne sont pas et les laisser pour ce qu'elles sont. J'en ai une autre. La connerie, c'est la décontraction de l'intelligence. Bon, des fois, je me permets d'être con. Je suis un gentil garçon, sinon j'aurais pas fait ce parcours du combattant, hein, parce que les faux culs, hein, les jeunes, ils savent que c'est des faux culs, donc il faut pas 31 ans de carrière. Parce que eux, pas mon œuvre, je m'en fous. Je serais tellement orgueilleux de se dire, je vais laisser quelque chose derrière moi. Envie de m'arrêter, certainement pas. J'adore la musique, j'adore la française. Je peux pas. Ah, sinon, c'est.
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5: Moi, je dis quand on a tout.

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3: Vanessa Paradis revient en 1990 et plus précisément sur le titre Tandem.
4: Tandem, c'est le symbole de le travail que j'ai eu la chance de faire avec Gainsbourg. C'est une chanson que j'aime beaucoup et ça me fait penser au clip aussi. Pour une jeune chanteuse pop, variété, qui n'était pas très très prise au sérieux, qui était coincée entre la petite fille, enfin l'adolescente et la pré-jeune fille, Jean-Baptiste Mondino est venu à grands coups de pied, enfin mettre des bons coups de pied rock'n'roll là-dedans. Et c'était fort, très fort.

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3: Le 10 août 1988, Serge Gainsbourg est interviewé par Dominique Duforest sur la radio Énergie.
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4: Pour My Lady Héroïne, Serge Gainsbourg s'est inspiré de Sur un marché persan de Kettle Bay.

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3: Voici, accompagné par notre grand orchestre dirigé par Dan Hyde.

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4: 1957. Serge Gainsbourg enregistre la maquette d'une chanson dont l'idée lui est venue après la discussion avec un agent du métro.
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3: Nous sommes en mai 1968 au studio Chapelle de Londres où Serge Gainsbourg est en séance d'enregistrement pour le titre Initial Bébé.

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0: C'est bien. 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
3: Le 26 décembre 1986, Serge Gainsbourg est l'invité de l'émission Apostrophe présentée par Bernard Pivot, durant laquelle va se dérouler un clash avec Guy Béard.
4: Serge Gainsbourg, eh bien, j'en ai appris des choses sur vous grâce à Alain Coelho et Franck Lemeau pour les textes et Nadine Costa pour les photographies dans un album intitulé tout simplement Gainsbourg aux éditions de Noël. Attention, quand je dis album ici, apostrophe, c'est bien un album, c'est bien un livre, parce que dans des émissions de variété, un album c'est un 33 tours ou un double album, etc. Non, là il s'agit vraiment d'un livre et d'un très beau livre, les photos sont superbes et les textes sont tout à fait intéressants. Alors, par exemple, une chose que j'ai appris, moi, vous connaissez peut-être pas très bien, il y a des gens qui vous connaissent mieux que moi, mais enfin, j'ai appris, par exemple, que votre première ambition, votre premier talent, c'était la peinture. Ça, j'étais très, très surpris. Jusqu'à quel âge? 28 ans, même, assez tard.
5: À 13 ans, j'ai commencé à faire.
4: Oui, non, mais jusqu'à... Vous avez...
5: Jusqu'à 30 ans.
4: Quel était le genre de peinture que faisait Gainsbourg? Et de dessin?
5: J'étais figuratif. Je suis passé au cubisme, au surréalisme.
4: Ah, en combien de... Disons, très peu d'années, tout ça, alors.
5: Mais qu'est-ce qu'il y a de drôle, les blaireaux, là? Pas la tête. Initiez-vous, les... la peinture. Les... Ensuite, je suis passé au... ça s'appelle une initiation. Un art majeur devant une initiation. Pas un art mineur, comme ce que les connards, les conneries que nous faisons, nous.
4: Mais quel est pour le surréalisme, qui vous avez
6: c'est
4: influencé?
6: C'est un art mineur, une chanson.
5: Mais si, mon petit gars.
6: Mais si, mon petit gars.
5: Mais qui c'est y a, le connard, là?
6: Ah non, c'est Béard qui te parle.
5: Oui, mais j'ai bien compris.
6: En quoi est-ce que c'est mineur, une chanson? Ça rencontre
5: oui,
6: des gens.
5: Oui, c'est mineur. C'est mineur.
6: Mais non, il
5: n'y
6: a rien de mineur.
5: Parce que
6: si tu rates la peinture.
5: Tu n'as pas besoin d'initiation.
6: Mais tu as besoin
5: pour la chanson. Tu as besoin d'initiation pour la peinture, pour les arts majeurs. L'architecture, la peinture et la musique classique. Et la littérature.
6: L'architecture.
5: Et la poésie.
6: L'architecture, tu es initié quand tu regardes.
5: Et la poésie, s'il te plaît.
6: Et non, la chanson, tu es initié dès
5: nous ne faisons pas de la poésie.
6: Non, il n'y a pas d'art mineur. Et ce n'est pas la peine de faire de la chanson en disant que c'est mineur. Sinon, je ne serais pas là. Tout est important. Même la cuisine, c'est majeur.
5: Tu prends du pognon au salaud de pauvre.
6: Tu ne prends pas de pognon,
5: moi.
6: Tu en prends beaucoup plus.
4: Serge
5: moi.
4: Serge Gainsbourg, toutes vos chansons, vous considérez que ce sont des choses mineures?
6: Allons.
5: Absolument.
4: C'est vrai?
5: Absolument. Sauf certaines qui ont frôlé et qui ont approché Rimbaud.
4: Certaines
5: ces derniers temps.
4: Lesquelles?
5: Mélodie au-dessus du jardin. Mélodie Nelson, Sorry Angel, les dernières chansons de Charlotte, les dernières chansons d'Isabelle, de Janice, celle de
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4: Dis-moi, cette télé, c'est vraiment n'importe quoi.
5: Ah oh bah tu vois, j'ai bien aimé, moi.
4: Oh bah toi, bien sûr, dès qu'il y a une femme nue quelque part. Oh, il fait chaud.
5: Ah oui, il fait chaud, oui.
4: Tiens, j'en fais autant.
5: Mais tu te mets nue?
4: Oui.
5: Ah ben moi aussi, t'as.
4: Bien fait.
5: On sent pas des salopes. L'autre jour à la télé, ils l'ont dit dans l'émission. 45% des Français couchent à poil.
4: Oui, et après, ils s'étonnent d'avoir des rhumatismes.
5: Oui. Oh ben, c'est un brevet de longue vie. Ils l'ont dit aussi.
4: Ils l'ont dit aussi, j'ai entendu. Ils l'ont
5: dit. Dis-moi.
4: Quoi?
5: On essaye.
4: Mais quoi?
5: D'avoir les rhumatismes.
4: Oui. Tu es bête. Mais je t'aime bien.
5: Moi non plus.
4: Serge.
5: Oui.
4: Éteins.
5: Ah bon, tu...
4: Éteins.
5: Tu veux que je t'aime
4: ouais,
5: déjà?
4: Oui.
5: Bon. Voilà. Plus j'y repense et plus je trouve qu'elle était drôlement bien roulée, la petite à la télé.
4: Encore?
5: J'aurais 20 ans de moins, je te jure que... Ah bah, t'as tort de rigoler. Elle te ressemblait.
4: Oh bah merci. Mmh. Ah non, j'étais mieux qu'elle.
5: Oh, c'est à voir quand même.
4: Mais c'est tout vu. Ça, chez moi, c'était mieux.
5: Quoi ça? C'est ça?
4: Ça peut-être pas. Mais ça, sûrement.
5: Ah, tu parles de ça que je tiens?
4: Oui, non, là, je savais.
5: Hein? Ah oui, ça, peut-être. Oui.
4: Mmh. Et ça aussi, hein?
5: Quoi? Où?
4: Ça, là, non, là. Là, là, non, là, là, là, ça, le, ça, oui.
5: Ça?
4: Oui.
5: Là?
4: Oui, rappelle-toi, alors.
5: Ah, ah hein? Oui, ça, je dois dire, c'était pas mal. Je me rappelle.
4: Tu me chatouilles.
5: Tu dis que c'est pas drôle, mais tu rigoles quand même.
4: Ah, tant pis pour toi, je t'en fais autant. Oh. Allez.
5: Arrête.
4: Non.
5: Arrête.
4: À quoi ça t'avance?
5: Rien, c'est bon. Hein.
4: Qu'est-ce qui est bon?
5: Mais de rigoler. C'est toujours ça.
4: Oui. C'est toujours ça de prix.
5: Oh! Et viens.
4: Et ça?
5: Oh, ben ça alors?
4: Oh! J'y croyais plus.
5: Ah, moi non plus.
4: Oh.
5: On a bien fait d'en parler.
4: Oh, tu oui, vois.

0: cette télé.
1: Dis-moi, Jen.
0: Oui.
1: Mais le rectangle blanc. Hein.
0: Oui. Mmh. Oui. Mmh.
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4: Nous sommes sur le plateau du palmarès des chansons le 28 mars 1968. Georges Brassens et Guy Béard présentent Serge Gainsbourg.
5: Si tu veux devenir présentateur un jour, il faut quand même que tu te donnes un peu de peine. Hein.
6: Oui, mais j'ai pas l'habitude de sorbet à l'orange. Mais ça va être difficile avec cet objet.
5: Je pense que tu vas présenter Serge.
6: Oui, avec Serge, on a passé quelquefois des nuits blanches dans les rues de Saint-Germain-des-Prés. C'est un compagnon des mauvais jours.
1: Des nuits blanches et avec des idées noires. Hein. Non, ça rigolait pas toujours.
6: Oui. Et Serge a mis en musique une des chansons les plus noires d'Alfred de Musset, La nuit d'octobre, d'Alfred de Musset, mise en musique par Serge Gainsbourg.
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0: j'ai la réputation d'un auteur modique, marginal. 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Et ce que disait Oscar Wilde, le cynisme, c'est connaître le prix de tout et la valeur de rien. Moi, j'en ai fait une pas mal. J'aime bien les aphorismes. Prendre les femmes pour ce qu'elles ne sont pas et les laisser pour ce qu'elles sont. J'en ai une autre. La connerie, c'est la décontraction de l'intelligence. Bon, des fois, je me permets d'être con. 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Donc, ils ne peuvent pas 31 ans de carrière. Parce que eux, bon, pas mon œuvre, je m'en fous. 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

dirait en substance ceci, commettez pas d'imprudence, surtout n'ayez pas.

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3: 1970, Serge Gainsbourg crée 10 chansons publicitaires pour la marque d'apéritif Martini. Voici la valse, qui est en fait l'ébauche de la valse de Mélodie, qui en 1971 figurera sur l'album Histoire de Mélodie Nelson.
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la guitare, Elek Baksik et puis Serge Gainsbourg.

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3: Serge Gainsbourg se souvient qu'en 1967, il a écrit et composé une chanson en soutien à Tzal pendant la guerre des six jours.
4: Oui, ça s'appelait le sable et le sabre.
5: Voilà.
4: Le donc, sabre et le sable.
5: Titre, tu vois.
4: Et il est parti dans le dernier avion. Le dernier avion qui. C'était un bobineau.
5: Ah ouais?
4: Enfin, je te dis, pour les blaireaux, comment on peut dire un bobineau?
5: Une cassette.
4: Une cassette. Ouais, je parlais de David et Goliath.
5: Donc, ça, pour une fois, t'avais été marqué par un événement, dis donc.
4: Ah bah oui.
5: C'est rare. Ça.
4: Ben,
5: c'est rare.
4: Oui, j'ai failli y aller.
5: Non, parce que
4: j'ai failli.
5: Comme
4: Byron a été en Grèce.
5: Tu serais allé. Tu serais vraiment allé te battre, franchement.
4: Oui, si ça tourne. Si ça,
5: ça tournait mal. Ouais.
4: Non, pas me battre, me faire tuer.
5: Ouais. Tu serais allé.
4: Oui, instinct. Mm. Tu te tiens de par mes racines, mais j'y serais allé. Et puis, c'est. Et puis. Ils ont laissé leur gueulasse. Les autres.
5: Parce que c'est ça qui est marrant chez toi, c'est que tu parles, je veux dire, on dit, ah oui, Gainsbourg, d'accord, quel talent, mais alors il parle que de cul et tout. Et puis de temps en temps, tu vois, il y a des incidents.

0: Faites comme les copains, prenez le métropolitain.
1: Monsieur, je vous en prie, je n'arrive pas à avoir un taxi.
0: Bon, allez, montez, prenons le chemin des écoliers. 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

0: Merci, je ferai le reste du chemin à pied.
1: Tout à fait d'accord, ça vous fera un peu de sport.
0: J'ai 3 heures de cours, après quoi je suis de retour.
1: Alors comme ça, vous pensez que je vous attendrai là ?

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3: Serge Gainsbourg est invité sur une radio et il commente micro ouvert en direct le titre de Jane Birkin, ex-fan de 60s.
0: Non, maintenant, hein, tu vas voir.
4: Oui.
0: Ça va jeter.
4: Ils sont à écouter.
0: Comme dirait Michel, il n'y a pas droit. Comme dit, parce que c'est moi qui me la trinque, celle-là.
4: Ouais.
0: C'est Jeannette.
4: C'est bien. C'est un coup, ouais.
0: Jeannette, elle assure. Assurément. C'est un disque que tu dois écouter d'une main. Parce que de l'autre, tu te ronges les ongles. Allez, ex-fan des 60s. Mais micro ouvert, parce que. Oh, c'est mignon. Oh, Jane Birkin. Charmante. Qu'est-ce que c'est planté pendant l'enregistrement? Elle n'arrivait pas. Elle n'arrivait pas. Allez, allez, vas-y, cocotte.
5: Ex-fan des 60s. Bravo. Petite baby doll.
0: Allez, bien. Allez, continue. 1,

0: Très bien, continue comme ça. Que sont
1: devenues toutes tes idoles? Charmante cette petite
0: bien cuite. Oh la vache.
2: C'est moi
0: présent. Qui sais.
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0: Oh, les pauvres shadows. L'ombre des shadows, faut le faire. Hein. Où est l'ombre des ombres? Des animaux, des mots, des blues. La première fois qu'elle m'a enregistré ça, j'ai pleuré, moi. C'est oh le bâtard. Elvis, tu vois, il arrive, parce qu'il va, il avait juste la beauté, le jour où elle a fait le disque. J'ai vite, vite, j'ai dit vite, vite, vite, on met Elvis. Allez, 1, 2, 3, Jeannette, 1, 1, 1, allez, à toi. Bravo, Jeannette. Oh, bien sûr, à mort. Hein. Puis au lit, alors, on va voir. Oh, le panneur. Oh, la petite. Elle a pas de sein, mais le cul, comme une armée. Oh, là. Oh, Jeannette. Allez, Jeannette, vas-y. Allez, vas-y, Jeannette. Chronique ta banane. Et pourquoi elle cite pas Gainsbourg, ses idoles? Ah oui, parce qu'elle est prête. Il est prête. Elle est prête. Oh. Vas-y, Jeannette. Eddie Cochran. Vas-y, Oli. Articule. Articule. Articule.
1: Idem, Jimi Hendrix.
0: Très bien. Joli l'arrangement de petits anglais que j'ai jeté depuis le mouvement punk. Oui, peut-être qu'elle nous écoute, je vais me faire casser la gueule demain, je vais avoir 3 dents au moins. Tu sais que demain je suis un
2: avec bisous.
0: Et Jane qui arrive spéciale pour me voir.
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0: je lui casse pas les dents parce qu'elle est pas raccord. Mais... mais comment il s'appelle lui, le mec qu'on a cité tout à l'heure?
1: Michel Gauche.
0: Ah oui, Michel Gauche, ça prend 3 ans. Ah mais je préfère me tringler Jeannette. Parce que, hein, bon. Allez, Jeannette, si tu m'écoutes.
2: Bon, salut, petit gars et pisseuse. C'était Gainsbourg, Gainsbourg. Ou Gainsbourg au bar, tiens. Ou Gainsbourg se barre. 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
3: 2 octobre 1979, Serge Gainsbourg interprète en duo avec Véronique Sanson, la Javanaise, dans l'émission numéro 1 de Mariti et Gilbert Carpentier.
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0: J'ai la réputation d'un auteur modique, marginal. Et le génie, c'est autre chose que le talent. Et ce que disait Oscar Wilde, le cynisme, c'est connaître le prix de tout et la valeur de rien. Moi, j'en ai fait une pas mal. J'aime bien les aphorismes. Prendre les femmes pour ce qu'elles ne sont pas et les laisser pour ce qu'elles sont. J'en ai une autre. La connerie, c'est la décontraction de l'intelligence. Bon, des fois, je me permets d'être con. Je crois que je suis un gentil garçon. Sinon, j'aurais pas fait ce parcours du combattant. Hein, parce que les faux culs, hein, les jeunes, ils savent que c'est des faux culs. Donc, il faut pas 31 ans de carrière. Parce que eux, bon, pas mon œuvre, je m'en fous. C'est, je serais tellement orgueilleux de se dire, je vais laisser quelque chose derrière moi. 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Ah, sinon, c'est.
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3: 1970, Serge Gainsbourg crée 10 chansons publicitaires pour la marque d'apéritif Martini, dont Les Petits Lolos de Lola, qui sera réutilisé en 1974 pour une émission de télévision. Un trio, plus exactement, Serge Gainsbourg, Jane Birkin et Jacques Dutronc, ça s'appellera Les Beaux Lolos de Lola.
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1: J'ai la réputation d'un auteur abrutique, marginal. Et le génie, c'est autre chose que le talent. Et ce que disait Oscar Wilde, le cynisme, c'est connaître le prix de tout et la valeur de rien. Moi, j'en ai fait une pas mal. J'aime bien les aphorismes. Prendre les femmes pour ce qu'elles ne sont pas et les laisser pour ce qu'elles sont. J'en ai une autre. La connerie, c'est la décontraction de l'intelligence. Bon, des fois, je me permets d'être con. Je crois que je suis un gentil garçon. Sinon, j'aurais pas fait ce parcours du combattant. Parce que les faux culs, hein. Les jeunes, ils savent que c'est des faux culs. Donc, il faut pas 31 ans de carrière. Parce que eux, bon, pas mon œuvre, je m'en fous. Je serais tellement orgueilleux de se dire, je vais laisser quelque chose derrière moi. Envie de m'arrêter, certainement pas. J'adore la musique, j'adore la langue française. 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Ah, sinon, c'est.
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4: Serge Gainsbourg, combien avez-vous vendu de singles de My Lady Héroïne? 400 millions. Et combien votre film Je t'aime moi non plus a-t-il fait d'entrée à Paris? 3 milliards. Serge Gainsbourg, vous avez fait une première attaque cardiaque. À quand la prochaine? Je préfère ne rien dire, ça n'est pas encore signé. Pourquoi avez-vous refusé le rôle principal dans King Kong? Très simple, je préfère les rôles de composition. Le bruit court dans le métier que vous étiez auprès d'Elvis Presley le jour de sa mort, est-ce exact? Ouais. Pouvez-vous nous en dire deux mots? Eh ben, était en train de jouer au squash, tranquille, relax, et j'étais juste derrière lui. Il s'est retourné, il m'a aperçu, tombé ras de mort. Vous vous sentez responsable? Du tout, moi. J'étais juste là pour lui fourguer une chanson. Y a pas de bobo, je l'ai refilé à Johnny. Peut-on savoir le titre? Juicy Pussy. Comment traduisez-vous ça? Ben, juicy, juteux, pussy, chat. En français, ça n'a pas de sens. Serge Gainsbourg, à quoi attribuez-vous votre fantastique réussite? J'aime mon public, je le respecte. C'est à mon public que je dois tout. C'est lui qui m'a fait. Sans moi, il est tout. Sans lui, je suis rien. C'est mon public qui m'a tout donné. C'est pour ça que je suis toujours fauché. Et qu'est-ce que vous faites de tout cet argent? Je le donne à un handicapé physique, moi.
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5: 1989, Gainsbourg est au zénith.
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3: Régine se souvient de son premier succès composé par Serge Gainsbourg.
4: Quand j'ai débuté comme Barmaid, j'allais voir Gainsbourg chanter chaque soir parce que je l'adorais. Je connaissais très peu. Mais lui, en fin de soirée, venait toujours boire un verre. Et je lui disais, oh, qu'est-ce que j'aimerais chanter, qu'est-ce que j'aimerais chanter. Il me disait, oh, faites pas ce métier-là, faites pas ce métier-là. Bon, quand j'ai décidé de chanter, c'était en 65, bien sûr, je l'ai appelé. Je lui ai dit, bon, Serge, on se tutoie entre-temps. Je voulais qu'il me fasse une chanson. Alors, il vient et il me dit, bon, alors d'accord, je vais essayer tout ça. Il revient deux jours après. Il me dit, voilà, je t'ai fait une petite chanson. Franchement, je sais pas très bien ce que ça veut dire. Je l'ai fait comme ça, mais ça n'a pas de sens, ça n'a pas de... Bon, franchement, je crois pas que ça te plairait. Hein. Je dis, bon, on va toujours l'écouter. Oh, mais non, finalement, je veux... Non, c'est pas bien. Il le remet dans sa poche. Finalement, presque, je me suis bagarrée avec lui. Il l'a sorti, c'était les petits bébés. Et...

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